Les enfants.

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0: Fais exactement ce que je te dis. Je veux que tu sortes de ton lit.
1: Je peux pas.
0: Il le faut. Il faut que tu sortes de ce lit et que tu sortes de cette chambre. Va dans la pièce de devant, ouvre la fenêtre et crie de toutes tes forces.
1: Je peux pas, Henri, je peux pas bouger, j'ai trop peur. 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
0: Continue d'essayer.

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9: Un port, Marseille. Un navire, la ville de Strasbourg. Les hommes, ceux de la deuxième DB. Une destination, Indochine. Un seul drapeau, les trois couleurs, une seule devise, liberté. La sirène retentit. Destination vers l'Indochine.
10: C'était vraiment, pour nous, ceux qui revenaient de la résistance, quelque chose de choquant, de tuer de braves gars au sein desquels on aurait pu se trouver si on était né vietnamien.
11: Par l'œuvre civilisatrice qu'elle a accomplie dans son immense empire d'outre-mer, la France a donné la mesure de son génie colonial. Par les bienfaits de ses œuvres sociales, elle a élevé le niveau de l'instruction, de la santé et du bien-être des habitants d'un immense empire.
12: Salut tout le monde, cet immense empire colonial, la France libérée de 1945, veut le récupérer. On en parle aujourd'hui avec votre invité, Pierre-Alban Thomas, ex-résistant et maquisard FTP, qui s'embarque pour l'Indochine, encore occupée par les Japonais. Salut Pat.
13: Salut Jean-Baptiste.
12: On va le voir, il y a des raisons politiques qui te décident à rester dans l'armée et à partir en Indochine. Mais au-delà de ces motifs, n'y a-t-il pas non plus l'appel du large et de l'aventure? Après tout, en 1945, tu as 23 ans et peut-être l'envie de voir le monde.
10: Oh, c'est sûr, hein. c'est pas la raison principale, hein. Mais c'est une raison secondaire qui a existé, hein. Entre 20 et 25 ans, on n'est pas un pépère qui s'assied dans son fauteuil. Hein.
12: Oh, il y en a, hein.
10: Oui, non. Moi, tous ceux que j'ai connus avaient envie de voir autre chose que leur quotidien. Ça a été une des motivations qui a fait que j'ai répondu à l'appel du large, comme tu l'appelles.
12: En 1945, est-ce que tu aurais pu redevenir instituteur, retrouver ta petite classe? Est-ce que c'est une vie qui aurait pu te rendre heureux?
10: Oui, si je n'avais pas connu la résistance. Mais l'ayant connue, non. Parce que j'aspirais à autre chose, d'être un élément actif de la libération et de jours meilleurs pour notre pays.
12: Pendant que Pat envisage de partir en Indochine pour en chasser les Japonais, la France de la Libération entame sa reconstruction et essaie de passer à autre chose.
14: Et dans...

0: Pendant qu'en cette période d'après-guerre, une jeunesse huppée idolâtre déjà Jean-Paul Sartre, qui n'a pourtant pas brillé par son action dans la résistance, pendant que certains se battaient contre les nazis, Sartre a lui publié et été joué en pleine occupation pour ensuite se forger la réputation du résistant qu'il n'a jamais été. Le gourou va même gloser sur le fait qu'on n'aura jamais été aussi libre que sous l'occupation, ontologiquement bien sûr. Paradoxalement, les principes philosophiques de Pat l'engagent, lui, vers la guerre d'Indochine, loin de Saint-Germain. Vous l'avez peut-être constaté, Pat raconte son histoire simplement, sans se vanter. Ce récit de l'ex-résistant FTP devenu occupant en Indochine puis en Algérie, ce récit est rempli de regrets, de dilemmes, d'échecs, de tristesse. Pat n'est pas exactement l'archétype de l'ancien combattant fanfaron.
1: C'est peut-être parce que j'ai côtoyé trop de ce que vous appelez vous des fiers à bras, genre Bijard, et qu'ils m'ont donné la nausée. Et j'ai pas voulu avoir une attitude semblable à la leur. Ça m'a marqué profondément. Ces gars-là m'ont horrifié par certains de leurs récits, qui étaient vraiment des mensonges, hein, on ne peut pas appeler ça autrement. C'était des inventions de leur part, pour certaines, parce qu'il a fait des choses qui sont tout à fait exactes, hein, qu'il a décrites avec exactitude, mais il en a fait. Celles-là, justement, qui sont vraies, font passer les affabulations. Alors ça, je n'ai pas voulu tomber dans ce piège-là. Voilà pourquoi j'ai essayé d'être le plus sincère possible.
0: C'est pour ça que vous avez engueulé un appelé qui avait écrit à sa mère que des lions venaient manger dans sa gamelle en Algérie.
1: Oui. Quand il m'a dit ça, le pauvre bidas, j'ai eu envie de rire. Mais j'ai gardé mon sérieux, puis je lui ai dit qu'il se foutait du monde, et puis que sa mère était désespérée de penser à une chose pareille. Alors je lui ai dit, tu vas me faire une lettre immédiatement, tu vas me la montrer, et on va la poster, de façon à rassurer ta mère.
0: Dilemme qui va le tirailler au cours des deux guerres coloniales qui l'attendent, l'ancien résistant FTP va essayer de concilier d'une part sa loyauté vis-à-vis de l'armée et d'autre part sa fidélité à ses convictions communistes. Or, en 1945, il est impensable pour l'armée d'avoir un coco encarté dans ses rangs. Il paraît qu'un militaire, ça ne fait pas de politique.
1: Ah, évidemment, hein, il a le droit d'être à aucun parti politique. Mais s'il a sa carte du RPR ou d'une autre, ça peut être bien vu quand même, mais du Parti communiste, ça c'est très mal vu. Premièrement, je n'ai jamais eu l'esprit de trahison. Or, je considère que si j'ai accepté d'être dans l'armée, c'était parce que je croyais que c'était bien d'y être, mais si j'avais donner des renseignements à mes amis communistes, j'aurais eu l'impression de trahir un serment moral que j'avais à l'égard de l'armée. Et ça, c'est pas mon caractère. De même que je n'aurais jamais voulu trahir non plus le Parti communiste en faisant des choses qui étaient absolument contraires aux convictions communistes d'origine, vis-à-vis de l'armée, c'est exactement la même chose. Je veux que les choses soient claires, soient nettes dans mon esprit et pas autre chose.

0: tout l'Empire n'est pas libéré encore. L'Indochine, vendue par Vichy, vient d'être volée par Tokyo. Elle sera reconquise un jour. Et près d'Alger s'organise déjà le corps expéditionnaire destiné à cette tâche impériale. La guerre ne sera pas finie tant que tous les voleurs de territoire n'auront pas été châtiés.
1: Après la capitulation nazie, les Japonais, eux, sont encore en guerre. Et donc vous estimez qu'il est de votre devoir d'aller les combattre. Est-ce que vous avez déjà à l'esprit aussi que vous risquez de contribuer au maintien de l'ordre colonial en Indochine ?
2: J'ai eu cette prémonition. La preuve, c'est que je suis allé trouver mes camarades du Parti communiste avec un de mes amis qui s'appelait André Vieuguet, qui était un camarade de résistance et qui était le secrétaire de Jacques Duclos. Et André Vieuguet m'a dit, je vais te confier entre les mains des deux spécialistes des questions coloniales, tu vas discuter avec eux. Celui qui m'a reçu, c'est Mignot. Je lui ai dit, maintenant, je suis désigné pour aller combattre les Japonais en Indochine, parce que le Japon a capitulé, et je me demande si vraiment c'est nécessaire d'aller combattre le Japon à présent, puisque on nous avait dit jusque-là qu'on devait faire partie d'une division américaine, qui devait avoir ses quartiers aux Philippines, enfin vous avez fait tout un cinéma là-dessus, et puis maintenant ça tombe à l'eau. Alors on nous dit qu'il y a des Japonais qui continuent à combattre en Indochine et qu'il faut aller les nettoyer. Alors qu'est-ce que tu en penses ? Alors il m'a dit, écoute, moi j'en sais rien, je sais pas si c'est exact qu'il y a des Japonais qui combattent en Indochine. Tout ce que je sais, c'est que il y a un gouvernement qui s'est formé en Indochine avec Ho Chi Minh à sa tête, qui est un communiste. Et ce gouvernement, il faut absolument qu'on trouve un moyen pour s'entendre avec lui de façon à ne pas entrer en guerre contre les Vietnamiens. C'est absolument indispensable. Si on entre en guerre contre la rébellion vietnamienne, ça risque d'être une guerre coloniale contre résistants qui veulent se libérer de la puissance coloniale. Alors ça, il faut absolument l'éviter à tout prix. Je dis, qu'est-ce que je vais faire là-dedans ? Ton rôle, c'est d'être là où sont les autres jeunes Français. Il faut que tu sois à leur côté et que tu leur fasses comprendre que par tous les moyens, il faut essayer d'éviter d'entrer en guerre contre les Vietnamiens. Tu m'en donnes une charge là, je dis, mes épaules ne sont pas assez épaisses pour avoir une charge pareille. Il m'a dit, bien sûr que non, mais si tous les anciens résistants qui ont le même état d'esprit que toi tiennent le même langage et font acte de persuasion auprès de leurs camarades et surtout de leurs collègues, pour ceux qui sont officiers, leurs collègues officiers, c'est quand même très important et ça peut influer sur le déroulement des événements. Alors il faut absolument que tu ailles là-bas, que tu suives le sort de ceux avec lesquels tu te trouves en ce moment. Alors je suis parti avec ce viatique-là dans ma musette.
0: C'est aussi ce qu'à Ceylan, en route vers l'Indochine, qui redevient française, affirme ses troupes que passent en revue avant leur départ pour Saigon, le général Leclerc. Ces hommes, dont certains ont participé à la campagne de Chine et se sont battus contre les Japonais, sont de ceux qui partent relever nos trois couleurs sur ces provinces livrées par Vichy à la voracité du Japon. Et Saigon voit arriver avec joie les uniformes de nos soldats. Toute une flotte battant pavillon français a convoyé ses troupes. Les récents événements n'ont pas changé l'esprit des Saigonais. En dépit des frictions et des malentendus, il reste une communauté franco-indochinoise.
1: À ma grande surprise de lecteur, je découvre dans votre bouquin que les Japonais que vous allez rencontrer là-bas se mettent au garde à vous devant vous, fusil au pied.
2: Oui, et puis ils nous ont aidés à patrouiller dans la ville de Saigon pour établir l'ordre, parce que l'ordre était déjà établi par eux. Et alors nous étions là en superposition avec les Japonais pour établir l'ordre. Ils nous présentaient les armes à tout bout de champ. Très étonnés, nous, de cette situation.
0: Le général Leclerc arrive là-bas pour signifier que la France et l'Indochine vont entreprendre ensemble la grande tâche de la paix.
2: Il aura fallu quelque temps pour qu'on découvre que ceux que nous avions en face de nous lorsque nous recevions des coups de feu, ce n'étaient pas des Japonais, mais c'était des braves paysans de la rizière qui avaient des fusils plus ou moins cachés derrière nous et qui les sortaient quand à notre approche et qui nous tiraient dessus, mais sans aucune expérience. On sentait vraiment que c'était des novices en matière de combat. Et la plupart se faisaient tuer. Mais c'était vraiment, pour nous, ceux qui revenaient de la résistance, quelque chose de choquant, de tuer de braves gars au sein desquels on aurait pu se trouver si on était né vietnamien. On se serait trouvé même si on était né vietnamien. L'occupant et puis le colonialiste, ça c'est vrai. Cette idée s'est développée dans notre esprit alors qu'elle n'était que naissante lors de notre départ vers l'Indochine. Mais à ce moment-là, elle s'est développée quand on a eu affaire à ces groupes de braves paysans niakoué qui se battaient pour leur indépendance.
0: Le haut-commissaire de France en Indochine a déclaré « Nous ne venons pas apporter la guerre et récolter de nouveaux lauriers. Nous venons rétablir l'ordre, le travail et la tranquillité. »
2: Une fois, nous avons eu, au cours d'un déplacement, nous avons reçu des coups de feu, sans savoir d'où ils venaient exactement, mais il y avait un poste japonais dans la direction d'où venaient les coups de feu. Donc, il est possible que ce soit des Japonais qui aient tiré. Toujours est-il que mon tireur à la mitrailleuse de 12-7 a été tué par cette rafale. Mais d'autres fois, bien sûr, croyant buter sur un dispositif japonais, avoir affaire à des Japonais qui nous présentaient les armes.
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0: À l'heure où certaines revendications coloniales semblent vouloir s'affirmer, Pathé Journal croit nécessaire de présenter ce rapide inventaire de l'œuvre accomplie jusqu'à ce jour à l'abri de nos couleurs. Dans de nombreuses régions, autrefois désertiques, où des tribus hostiles les unes aux autres traînaient une existence misérable, les civilisateurs français ont apporté la paix, le travail, la prospérité, la joie. La France admet comme légitime et heureuse la diversité des civilisations qu'elle respecte. Tout Français est citoyen d'une France mondiale de 100 millions d'habitants. Par son importance et sa fécondité, le domaine français d'outre-mer est devenu un élément essentiel de la vie économique mondiale, une force active de la civilisation, un glorieux témoignage de la grandeur de la France.
1: L'œuvre civilisatrice de la France, Pat la découvre en Indochine sous forme d'une société coloniale dirigée par de riches colons qui pillent les richesses du pays et maintiennent les Indochinois en esclavage. Pat découvre une misère effrayante et prend pleinement conscience qu'on l'a envoyé pour faire perdurer cet esclavage. Le résistant est devenu l'occupant.
2: C'était un peuple de deuxième zone à notre regard. C'était un peuple qui faisait partie des peuples coloniaux, c'est-à-dire de ceux que la France avait pour mission d'évangéliser ou de mettre à l'unisson au plan intellectuel, au plan culturel, de ce que nous pensions être, nous, la culture la meilleure, c'est-à-dire la nôtre.
1: Dans les faits, est-ce que les enfants sont scolarisés ?
2: Ça dépendait de quel milieu ils venaient. Tous ceux qui étaient d'un milieu aisé vietnamien, dont les parents avaient des fonctions importantes ou assez importantes, eh bien tous ces enfants-là pouvaient être scolarisés. Ils étaient d'ailleurs dans les écoles. Ils étaient les meilleurs. Hein. Ils étaient devant les Européens un peu partout. Mais ceux qui venaient du peuple, c'est-à-dire des Nyakoué, ceux qu'on appelait les Nyakoué, les paysans, ben ceux-là, ils n'avaient pas d'éducation, ils n'avaient pas d'instruction, on les laissait végéter dans leur infériorité.
1: Les conditions de vie de la plupart des gens du peuple sont misérables.
2: Oui, moi c'est une des impressions qui m'est restée de pauvres gens en loques, et qu'on faisait trimer. L'une des premières visions que j'ai eues des Vietnamiens, c'était un camion plein à craquer, plus d'une cinquantaine de coulis. Un sous-officier faisait descendre dardard en tapant dessus pour que ça aille plus vite. Et ces pauvres gens étaient destinés à aller dans le port de Saïgon pour servir de porteurs. Voilà, alors ça c'est l'une des toutes premières visions que j'ai eues du peuple qu'on appelait à l'époque indochinois, on n'employait pas encore le terme vietnamien.
0: Les soldats qui les premiers vinrent dans ces nouveaux pays étaient en même temps agriculteurs, ingénieurs, colons. Ils tracèrent les premières routes, lancèrent les premiers ponts et se mirent courageusement à défricher les terres. Puis le gouvernement français substitua aux directives isolées et incertaines des méthodes d'action de grande envergure.
2: Les infrastructures qui ont été faites en Indochine l'ont été strictement pour faciliter l'exploitation du pays par la France. Par exemple, le pont d'Oumer, qui est une merveille architecturale, sur le fleuve Rouge et qui en relie les deux rives, hein, près de Hanoï, ce pont-là a été fait uniquement parce qu'il permettait la circulation des biens d'un point à un autre.
0: Nos possessions produisent d'abondantes richesses. La France n'en conserve d'ailleurs pas le monopole. Tous les pays peuvent s'approvisionner dans les colonies que son labeur a fécondées. L'indigène, dont le pouvoir d'achat sera accru, stimulera à son tour l'activité usinière et l'exportation des produits manufacturés de la métropole.
2: L'une des exploitations qui m'a beaucoup marqué, c'est celle du charbon des mines de Hongaï, au nord du Tonkin, près de la baie d'Along. Une exploitation honteuse. On voyait des pauvres malheureux, noir de charbon, respirant la poussière de charbon à longueur de journée, travaillant comme des forcenés, à transporter dans des couffins sur leur tête du charbon qu'ils allaient porter un peu plus loin, alors que on aurait pu mettre des machines pour faire ça. Le coût de la main-d'œuvre était si bas, les entreprises d'exploitation de cette mine préféraient encore la sueur de ces pauvres coolies plutôt que l'investissement dans des machines. C'est honteux, ça, parce que on aurait très bien pu le faire, ça n'aurait pas coûté une fortune, et par rapport aux bénéfices qu'ils faisaient, ça aurait pu être très facilement réalisable.
3: La main-d'œuvre est recrutée parmi les indigènes qui acceptent sans difficulté ce travail facile et bien rémunéré. Au point que de nombreuses jeunes femmes annamites viennent solliciter d'être enrôlées dans les équipes. Elles font preuve d'un grand zèle et arrivent à égaler les hommes en rendement au travail, malgré l'apparente raideur de leur costume.
4: Je m'appelle Hubert Desmarais. Nous sommes sur la plantation de ma famille. Elle nous appartient depuis 70 ans et nous appartiendra jusqu'à notre mort à tous.
5: Une fois par mois, la fête, la grande fête.
6: Le marché aux esclaves. Dans tout le nord du pays, on recrute de la main-d'œuvre. Des volontaires. De toute façon, ils n'ont pas le choix. Ils ont trop faim.
1: Extrait du film Indochine.
7: C'est là que nous servons la France. On embarque les volontaires jusqu'ici. Et c'est sous votre haute surveillance que les acheteurs du Sud viendront se fournir en main-d'œuvre pour les plantations de Cochinchine. Oh, vous n'avez rien à faire. Juste être là.
8: Vous les voyez là, dociles, assis sur leurs talons. Un jour, ils se lèveront tous ensemble et on n'aura plus qu'à partir.
2: C'était une colonie d'exploitation et c'était considéré comme tel. Mais De Gaulle, je crois que c'est le 16 août 1945, a envoyé une note comminatoire à Thierry d'Argentlieu, qui était le gouverneur de l'Indochine, et au général Leclerc, qui était le chef des troupes françaises en Extrême-Orient. Il leur a dit textuellement ceci: « Votre mission est de rétablir la souveraineté française sur l'Union indochinoise. » Ce n'est pas faire de l'Indochine une Indochine française, mais rétablir la souveraineté française sur l'Union indochinoise, c'est-à-dire avoir la main mise sur tout ce qui concerne l'économie, la culture, l'armée bien entendu, et le reste en Indochine. Voilà ce que De Gaulle a dit. Il a bougrement changé par la suite, quand il a, en 1961, dit à son confident Perfit: de nos jours, aucune force au monde ne peut s'imposer sur un peuple qui lutte pour son indépendance. Voilà les termes exacts qu'il a employés.
9: Eh bien, la France considère que les combats qui ravagent l'Indochine,
1: Charles de Gaulle,
9: n'apportent par eux-mêmes et eux non plus,
1: discours de Phnom Penh,
9: aucune issue.
1: 1966.
9: Suivant-elle, s'il est invraisemblable que l'appareil guerrier américain puisse jamais être anéanti sur place, d'autre part, il n'y a aucune chance pour que les peuples de l'Asie se soumettent à la loi d'un étranger venu de l'autre rive du Pacifique, quelles que puissent être ses intentions et quelle que soit la puissance de ses armes.
1: Retour 21 ans plus tôt vers les actualités françaises de 1945. Un discours tout à fait différent.
10: Les troupes françaises, équipées tout spécialement pour les campagnes coloniales, partiront elles aussi à la reconquête de l'Indochine. La nouvelle armée française vient de faire ses preuves en Afrique et sur le sol de la métropole. Demain, elle fera sentir sa force sur tous les points de l'Empire.

0: Comme une corne d'abondance accrochée au fronton de l'immense continent asiatique, l'Indochine a été pendant 83 ans l'une de nos plus belles colonies. Ses richesses naturelles ont de tout temps fait de l'Indochine l'objet de sournoises convoitises. Avec ses pagodes aux toits bizarres, ses marchés mystérieux et le charme tout extrême oriental des quartiers indigènes, l'Indochine n'a souvent été pour nous qu'un mirage. Pays lointain d'hommes aux yeux en amande et aux dents noires, où les chapeaux ont la forme des pagodes.
1: L'Indochine était composée de plusieurs pays différents. Il y avait la Cochinchine, classée au rang de colonie, c'est-à-dire qui dépendait étroitement de toute l'administration française. Il y avait un administrateur qui imposait toutes les lois qui étaient faites pour ce pays. Et à côté de ça, il y avait des protectorats. L'ANAM était un protectorat sur lequel on avait laissé le roi Bao Dai gouverner, un peu comme Pétain l'était pour les Allemands, en zone non occupée. Et il y avait aussi le Tonkin, un autre protectorat, mais qui n'était pas soumis directement à Bao Dai. Et alors, le Laos, c'était encore autre chose, puisque là, il y avait un roi du Laos, un peu comme Bao Dai pour l'ANAM. La France lui transmettait ses ordres, quoi, dit d'une façon moins brutale, hein, mais enfin ses instructions, disons, qu'il était obligé d'exécuter.
2: Sa Majesté Bao Dai revient dans son pays avec le désir de le faire bénéficier des connaissances qu'il a acquises. Il a le ferme espoir d'amener son peuple à le suivre dans cette voie nouvelle, convaincu que la France lui prêtera son concours pour la réalisation de ses projets.

0: La tonkinoise de la grande Joséphine Baker, avant de retrouver cette société esclavagiste que Pat découvre en Indochine. Pat va aussi apprendre que la bonne société française des négriers d'Indochine, très pétainiste, fidèle à Vichy, voire même ouvertement fasciste, s'est plutôt bien accommodée de l'occupation japonaise. Certains de ceux-là seront aussi tirés d'immenses profits de la guerre à venir.
1: C'est quelqu'un qui m'a abordé au cours d'une réunion et qui m'a raconté des choses que j'ignorais totalement. Il avait une telle assurance qu'on ne pouvait pas ne pas le croire, tellement il donnait de détails qui étaient vraisemblables. Et c'est lui qui m'a dit avoir assisté à des réunions d'hitlériens, dont un cercle de femmes hitlériennes qui se prévalait de cette appellation-là. Il m'a même dit que le mari de l'une de ses femmes avait dit « Si Hitler tombe, je pleurerai des larmes chaudes ». Voilà textuellement ce qu'il avait retenu de cet homme qui lui avait dit ça.
2: Autant cette pression japonaise a eu des conséquences très graves au sommet de la colonie à travers les exigences auxquelles il a fallu satisfaire, autant localement sur le terrain, elle est relativement légère. Concrètement, ils étaient, si j'ose dire, transparents. S'ils étaient bien présents en Indochine, ça n'avait rien à voir du tout avec l'occupation.

0: pays à blanc, des profiteurs spéculent contre la monnaie indochinoise avec la complicité des autorités françaises, à commencer par la Banque d'Indochine, déjà mouillée dans de très troubles aspects de notre histoire, notamment la collaboration et la montée des fascismes.
1: La piastre, la parité a été modifiée pour permettre un trafic entre les monnaies des deux pays qui soit en faveur du franc au détriment de la piastre. Ça a permis à des initiés d'acheter des piastres beaucoup moins chers que leur valeur normale et de les revendre après ça à un prix supérieur. Alors donc, ils ont fait un gros bénéfice là-dessus.
2: Il y a une poignée d'initiés qui s'en est mis plein les poches, quoi.
1: Bien sûr. Et ça, c'était des gens du gouvernement ou proches du gouvernement, hein, ou de grandes sociétés qui faisaient partie de lobbies qui étaient très, très, très au courant.
3: La guerre déverse 1 milliard d'anciens francs par jour sur l'Indochine. Un pactole, multiplié par le trafic des piastres. On l'achète 8 francs anciens à Saigon, on la revend 16 à Paris. Et on recommence le circuit, sans fin. On dit même que certains partis politiques en France alimentent ainsi leur caisse.
4: Ce trafic, c'était vraiment la vie, le moteur de Saigon. Ça a amené la richesse, et cette richesse, tout le monde a profité, y compris les Viet Minh, qui étaient là, mais qui, sauf à une période, se gardaient bien de tout terrorisme à Saigon. Saigon, c'était leur vache à lait.
0: Dans le port de Saigon. Voilà pourquoi la France envoie des jeunes gens faire la guerre en Indochine. Pour préserver les privilèges des pires négriers. L'effroyable tableau de l'exploitation des Indochinois par les capitalistes coloniaux renforce la sympathie de Pat pour la résistance Viet Minh. En 1945, la guerre d'Indochine n'a pas encore commencé. Français et Viet Minh vont se regarder en chien de faïence 2 années durant, pendant lesquelles Ho Chi Minh tentera de négocier la paix avec la France. Pat entre lui discrètement en contact avec des officiers Viet Minh, après en avoir parlé avec d'autres militaires français, comme lui, issus de la résistance.
1: Oui, et ça j'ai gardé un souvenir ému de ces entretiens. Il faut remonter un petit peu plus loin en amont. Je faisais part aux soldats que je rencontrais de mes sentiments à l'égard du Viet Minh. Des sentiments qui étaient fraternels, parce que je considérais qu'ils étaient des résistants comme nous avions été avant. Je leur disais que j'avais appartenu au FTP, Franc-Tireurs et Partisans, qui, entre parenthèses, était l'émanation du Parti communiste. Et un certain nombre d'entre eux sont venus me trouver à la suite de ces conversations et m'ont dit « mais nous aussi, on était FTP, et ceux que la plupart étaient des ch'timis ». Et ils m'ont dit, qu'est-ce qu'on peut faire, nous, à notre échelon, pour rester dans la droite ligne de ce qu'on nous a enseigné au FTP, c'est-à-dire l'émancipation des peuples, une paix sociale, des mesures sociales qui puissent s'appliquer aussi bien aux Indochinois qu'aux Français. Et surtout, ne pas faire la guerre aux Vietnamiens. Donc ils m'ont dit, qu'est-ce qu'on peut faire ? On s'est concerté, puis on a dit, ben, on peut déjà dans un premier temps se réunir et puis réfléchir là-dessus, puis faire des propositions. Et entre autres propositions, on a pensé qu'il serait bon de rencontrer des officiers Viet Minh, puisque nous n'étions pas encore en guerre. C'était la suite de ce qu'on a appelé le modus vivendi, c'est-à-dire on n'avait aucune animosité effective les uns contre les autres. Et alors j'ai fait la connaissance de 2 officiers Viet Minh par l'intermédiaire d'un cafetier qui avait été mis là en place par le Viet Minh, bien entendu, et qui m'a dit, ben, je peux vous faire connaître 2 officiers Viet Minh, si vous voulez. Alors on s'est rencontrés 2 ou 3 fois, et ces officiers Viet Minh nous ont tenu un discours qui nous a vraiment touchés. Ils nous ont dit, mais vous savez, nous avons notre culture vietnamienne, mais nous avons aussi la culture française. Nous en avons pris un certain nombre d'éléments qui nous paraissent indispensables.

0: indispensable pour compléter la nôtre d'origine. Et cette culture française, elle provient de la Révolution française, des révolutions qui ont suivi. La formule liberté, égalité, fraternité, nous considérons qu'elle doit s'appliquer non seulement aux Français de métropole, mais aux peuples qui ont été soi-disant colonisés par la métropole. Il n'y a pas de raison que nous soyons des gens de deuxième zone. Nous pensons que la France et le Vietnam, eux ont employé le terme Vietnam, la France doit être pour nous la nation grande sœur. Ça, c'est le terme qu'ils nous ont répété plusieurs fois. La nation grande sœur qui nous aiderait à construire des usines, à construire des écoles, améliorer nos moyens de transport, celle qui procéderait à parfaire notre culture et à nous inciter à utiliser dans la culture française tout ce qu'elle a de bon. Voilà, nous voyons cette France métropolitaine comme notre nation grande sœur. Voilà ce qu'ils nous ont répété plusieurs fois.
1: Et toi, peut-être que tu imaginais qu'en tant que militaire, tu aurais pu servir d'instructeur à cette future armée vietnamienne ?
0: Bah, c'était une des raisons qui m'a incité au départ à ne pas dire non. À mon départ en Indochine, c'était ce que nous avaient laissé entendre Mignot et puis quelques autres, quoi, en disant bah, « nous espérons qu'il n'y aura pas de guerre » et qu'au contraire, à la faveur de la paix, eh bien, l'armée vietnamienne pourra se créer et vous, anciens FTP particulièrement, vous pourrez être les instructeurs de cette armée.
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0: Mais pour en revenir à ce qu'on disait tout à l'heure, qu'il y avait une occasion manquée avec Ho Chi Minh, l'exemple le plus frappant que l'on peut donner de ça, c'est une déclaration qu'a faite, je crois que c'est en 1998, il me semble, Bijar à la Nouvelle République du Centre-Ouest. Il a déclaré ceci. En Indochine, il y en a un qui avait raison, c'était Leclerc. Fallait s'entendre avec Ho Chi Minh et ne pas faire la guerre là-bas. Il fallait s'entendre avec lui. Voilà ce que Bijar a dit. Hein? Alors quand on sait à quel point Bijar était foudre de guerre, aussi bien en Indochine qu'en Algérie, où il maniait la torture et tout ça, l'entendre dire ça quelques années après, ça prouve qu'il avait réfléchi et qu'il se rendait compte qu'il avait fait fausse route. Sa première déclaration, je l'ai entendue au mess des officiers à El Milia. Il a dit textuellement « Si j'avais été vietnamien, j'aurais été Viet Minh ». Alors moi, évidemment, c'est un aspect sympathique du personnage qui m'est apparu. Hein. Et dans son livre « Ma guerre d'Algérie », il a écrit en toutes lettres et en gros caractères « Si j'avais été algérien, j'aurais été Fellouz ». S'il avait voulu vraiment dire que la France avait raison de faire la guerre aussi bien à un endroit qu'à un autre, il aurait dit « Si j'avais... » concernant l'Algérie. Si j'avais été algérien, j'aurais été harki pour être Algérie française. Après avoir réfléchi, il a dit non, c'était pas ça.
3: En Indochine, livré aux Japonais par Vichy, travaillé par les levains de la xénophobie et les agents laissés par les vaincus, la France reconquiert peu à peu sa suzeraineté abandonnée par un gouvernement traître. Mais des éléments de trouble bouillonnent encore à travers le pays. Et les unités du général Leclerc sont parfois retardées dans leur marche à l'intérieur par des groupes qui coupent les routes, font sauter les ponts et détruisent ce qu'a apporté en 80 ans la civilisation française. Le général Leclerc, chef de l'armée d'Extrême-Orient, est partout. On le voit surgir soudain, reconnaître la situation, donner des instructions, repartir. Ici, la reconnaissance se trouve devant un pont détruit. Et les prisonniers japonais sont employés par le génie à rétablir la circulation sur ce pont que peut-être d'autres japonais ont fait sauter. coup, arrêt. Une escarmouche.
0: Quand Leclerc est arrivé en Indochine, d'Argentlieu venait d'y arriver lui aussi, pas depuis longtemps, enfin il y était. Et d'Argentlieu a eu ses propos, il a écrit plutôt, « Leclerc vient en Indochine pour y glaner de nouveaux lauriers. »
3: Nous ne venons pas apporter la guerre et récolter de nouveaux lauriers. Nous venons rétablir l'ordre, le travail et la tranquillité.
0: D'Argentlieu, il était plutôt moins va-t-en-guerre que Leclerc. Mais, comme tu viens de le dire tout à l'heure, Leclerc, beaucoup plus intelligent que d'Argentlieu, est allé sur le terrain, s'est entretenu avec Saint-Denis, Paul Mus, j'en passe, et puis même des Vietnamiens surtout, hein, aussi. Et puis il a compris très vite qu'il ne fallait pas faire la guerre, il fallait composer avec Ho Chi Minh, ce qu'a dit Bijard, hein. Il est revenu, il a dit ça à d'Argentlieu qui, lui, était resté sur des positions plus strictes, bien que quelques mois avant, il était plus favorable à une entente avec Ho Chi Minh que Leclerc. Et après, les rôles se sont inversés. C'est Leclerc qui a eu une position plus souple et d'Argentlieu une position plus dure. Alors, l'histoire raconte, je ne sais pas si elle est vraie, que Leclerc, rentrant en France, est allé exposé à De Gaulle ce qu'il avait vu là-bas et quelle était son opinion à lui qu'il fallait s'entendre avec Ho Chi Minh. Alors, est-ce vrai, est-ce faux? Je n'en sais rien. De Gaulle le remit gentiment à la porte de son bureau en lui disant qu'il savait ce qu'il avait à faire et qu'il n'avait pas besoin de ses conseils. Maintenant, je pense qu'il doit y avoir du vrai là-dedans.
1: À quoi c'est dû cette intelligence de la situation? C'est que Leclerc, lui, est allé sur le terrain, est allé faire peut-être la tournée des popotes, alors que d'Argentlieu, c'était plutôt un gars qui était enfermé dans son bureau.
0: On doit y avoir ça, hein. Et puis peut-être que la largesse d'esprit de Leclerc était peut-être supérieure à celle de d'Argentlieu. Il était plus apte à comprendre les abords des situations que d'Argentlieu, qui était plus enfermé dans sa rigueur ecclésiastique. C'est le côté ecclésiastique qui ressort chez d'Argentlieu, parce qu'ils étaient l'un et l'autre, Leclerc et d'Argentlieu, d'extraction aristocratique. D'Argentlieu, c'était, évidemment, comme le dit sa particule, hein, mais Leclerc, c'était deux hautes cloques, hein, ne l'oublions pas, comme De Gaulle. Tout ça, c'était la noblesse française, mais avec des nuances entre les uns et les autres.
3: Le drapeau tricolore qui monte au mât d'un bourg lointain, on sait là-bas ce qu'il représente. C'est ce que reviennent chercher à son ombre ces pauvres êtres qui n'ont pas oublié que la France est toujours une grande nation et une nation généreuse.

Les femmes ne restent pas non plus inactives. 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

0: Madoukora chante Chin Chin Lou.
1: Lyon a rendu un dernier hommage au reste de ses fils tombés pour la France en terre indochinoise. C'est place des terreaux que M. Herriot, maire de la ville, est venu s'incliner avant la cérémonie devant les dépouilles mortelles de ceux qui ont donné leur vie pour que la France demeure dans ces terres qu'elle a fécondées. Le cardinal Gerlier, primat des Gaules, est venu lui aussi s'incliner devant ces morts d'Indochine et réconforter avec M. Édouard Herriot les familles des héros. Un défilé des troupes terminait cette cérémonie simple et belle comme le sacrifice de ces jeunes Lyonnais. Lyon n'oublie pas ses fils, morts pour la grandeur de la France.
0: On retrouve Pat pour évoquer une affaire datant de la guerre d'Indochine, une affaire qui a fait couler beaucoup d'encre en France. Il s'agit de l'affaire Boudarel. Boudarel, un militaire français qui va passer au Viet Minh et même devenir commissaire politique dans un camp de prisonniers tenu par les Vietnamiens.
2: Je voudrais revenir sur un personnage qui me tient à cœur, qui s'appelait Georges Boudarel. Je dis qu'il s'appelait parce qu'il est décédé il y a quelques années. Tu parlais de ne pas faire la guerre à de jeunes étudiants vietnamiens. Or, Boudarel était à l'origine destiné aux ordres. Il provenait d'un séminaire, il avait été formé pendant plusieurs années et il avait reçu une instruction poussée, et à tel point qu'il avait les diplômes voulus pour être enseignant dans des lycées et des collèges. Et Boudarel s'interrogeait, lui aussi comme Leclerc, c'était un type qui avait l'esprit très large, hein, des vues très poussées vers les différentes voies possibles. Et donc, il a compris que ce qu'on lui avait enseigné au séminaire, c'était la perspective du paradis au ciel. Et lui, il s'est dit, non, le paradis, ça doit arriver sur Terre. Et comment? Alors, il a potassé des bouquins, puis il a découvert Marx. Puis il a dit, mais Marx, c'est pas idiot ce qu'il dit. Le paradis sur Terre, on doit pouvoir arriver à le faire. Et il est devenu marxiste. Et il a pris sa carte au Parti communiste. Et il était envoyé en 1956 au Vietnam pour y enseigner la philosophie au lycée de Dalat. Et là-bas, il a contacté des étudiants vietnamiens et il a vu, après avoir parlé avec eux assez librement, qu'au fond d'eux, tous aspiraient à l'indépendance de leur pays. Et alors, quand la guerre a éclaté, il s'est trouvé dans une situation intenable, puisque, en tant que Français, il devait être mobilisé pour entrer dans l'armée et combattre ses élèves qui, eux, allaient passer au Viet Minh, parce qu'il s'en doutait bien. Alors, il a dit non. C'était un homme d'une droiture extrême, et il a dit, je ne peux pas faire ça, moi. Et sa conscience lui a dicté de passer au Viet Minh. Rester auprès de ses élèves et non pas faire partie de l'armée colonialiste. Il s'est dit, l'armée colonialiste, ce n'est pas mon idéal. Donc je veux rester auprès de mes élèves et eux, passant au Viet Minh, je vais être auprès d'eux. Et parti au Viet Minh. Et alors, bon, évidemment, il a été accueilli à bras ouverts, hein, comme il se doit. Et les dirigeants Viet Minh l'ont mis à diffuser des émissions de propagande à leur profit pour inciter les soldats français à soit déserter, soit à ne pas combattre. Après un certain temps, ils lui ont donné une autre mission, ils lui ont dit, ça va, nous avons fait pas mal de prisonniers français au Tonkin, et nous avons constitué des camps de prisonniers français. Il faudrait que tu ailles prendre, sinon le commandement d'un camp, tout au moins être l'adjoint d'un commandant vietnamien, et ce qu'on peut appeler, entre guillemets, commissaire politique du camp. C'est-à-dire faire comprendre aux prisonniers qu'ils ont fait le mauvais choix en étant du côté colonial, mais que la morale, la tradition provenant de la Révolution française voudrait qu'ils soient dans le camp des colonisés contre les colonisateurs, ou tout au moins qu'ils ne soient pas des foudres de guerre dans le camp des colonialistes, et qu'ils comprennent que les autres veulent aussi leur indépendance. C'est normal, comme la France a voulu, les Français ont voulu leur indépendance contre l'occupation allemande, eux ont le droit de vouloir leur indépendance contre l'occupation française. Et Boudarel dit, mais c'est tout à fait mon point de vue, et je vais essayer de leur faire comprendre ça.
3: Quelques semaines après les accords de Genève, les prisonniers militaires français sont libérés. Un grand nombre sont morts dans les camps.
2: Alors, bien entendu, il a été traité de traître par les prisonniers français qui n'ont pas compris du tout sa démarche, sauf quelques-uns. Il y en a quelques-uns qui l'ont compris, et d'ailleurs, il y en a un qui s'appelait Robert, qui a abondé tout à fait dans son sens et qui a écrit un livre dans lequel il défend Boudarel en disant « oui, c'est lui qui avait raison ». C'était la solution que nous imposait notre tradition française. Voilà. Alors, Boudarel a été jugé, après Dien Bien Phu, comme déserteur et comme traître à la France. Il a été condamné à mort. Il est resté donc quelques années au sein de la communauté vietnamienne. Et là, il a découvert que l'idéal communiste avait été trahi par le Viet Minh et que la réforme agraire consistait en fait à imposer une sorte de dictature Viet Minh sur les paysans. Oh, il s'est dit, c'est pas ça le vrai communisme. Je suis pas d'accord avec ça. Il l'a dit, il l'a écrit, il l'a fait savoir. Et là, il a été très mal vu des autorités Viet Minh. Comme il demandait à rentrer en France, le gouvernement Viet Minh a profité de l'occasion pour l'expulser du Vietnam. Alors là, il a trimballé ses guêtres en Chine. Il a vu là aussi les joies du maoïsme. Ça l'a un peu vacciné contre les dérives communistes. Et il a entendu parler de celles qui se passaient aussi au Cambodge. Il a poursuivi sa route en Allemagne de l'Est, où ça n'a pas été pour le remettre dans le droit chemin de la pure orthodoxie communiste. Dans d'autres démocraties populaires, c'est pareil. Et comme il était toujours sous le coup de la condamnation à mort en France, ben il restait là-bas dans les démocraties populaires, jusqu'au jour où les généraux félons de 1961 ont été amnistiés par le gouvernement français. Et comme l'amnistie ne pouvait pas être à sens unique, ça aurait quand même été un peu trop gros à digérer, on a amalgamé ceux qui se trouvaient dans la situation de Boudarel pour les amnistier aussi. Alors il a profité de ça et il est rentré en France, amnistié, grâce à l'amnistie des généraux félons du putsch de 61. Fort de sa culture, il a été nommé comme enseignant à l'université de Jussieu. Et là, il a un jour été provoqué par le ministre des anciens combattants de l'époque. Il a été dénoncé par ce ministre et puis d'autres anciens du camp 113, qui était celui dont il avait la charge en partie, au Tonkin. Et il a été montré du doigt, hein, et considéré comme traître d'une façon absolument incendiaire. Il a réagi et moi j'ai pris sa défense. Je lui ai écrit, ne le connaissant pas du tout. Alors là, il était estomaqué de voir qu'il y avait un officier français, il y en avait quand même un qu'il défendait alors que tous les autres l'incendiaient. Et on est devenus très amis. J'ai continué à le côtoyer. Et chose extraordinaire, ils ont continué à entretenir des relations avec ce prisonnier dont je parlais tout à l'heure, Robert, dont j'ai fait la connaissance aussi, et qui l'a défendu très très très fort. Et j'ai fait la connaissance aussi d'un adjudant-chef, oui, qui avait fait partie de l'OAS en Algérie, a téléphoné un jour à Boudarel et l'a incendié en disant « traître, salaud, tout ça ». Bon, Alors Baudarel lui a dit, bon, bah, écoutez, venez me voir, on va discuter. Et ils se sont rencontrés. Et puis au bout de 2 heures de discussion, Baudarel l'avait mis dans sa poche. Hein, et il s'est dit, oui, c'est vrai, c'est moi qui avais tort. Je reconnais que vous avez raison. Hein. Votre attitude était juste et la mienne ne l'était pas. Et moi, j'ai déjeuné avec lui et il m'a tenu les mêmes propos. Je peux le certifier.
0: Il est costaud, le gars, parce que retourner un gars de l'OS, il faut y aller quand même.
2: Eh oui, ben voilà.
0: Et voilà, les amis, c'est la fin de cette rencontre avec Pierre-Alban Thomas qui, au prochain épisode, vous racontera la suite et la fin de sa guerre d'Indochine. Avant l'Algérie, une autre guerre coloniale tout aussi injuste et stupide, où les mêmes erreurs donneront les mêmes résultats calamiteux. On se retrouve même lieu, même heure, sur cette même antenne, et en attendant, vous pouvez réécouter cette émission et plein d'autres choses sur le www.polemix-et-la-voix-off.com. Salut!
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Il est de ces choses, de ces phénomènes, si extraordinairement bouleversants, qu'ils demeurent à jamais intacts, insaisissables et vierges. Toisant l'approche, la vaine entreprise descriptive, la capture et la domestication. Pourtant, des images rares nous parviennent, comme balayées au seuil d'une nouvelle civilisation. Elles achoppent aux contreforts irisés d'un continent du sens inconnu. Concentrique et rémanente, la cosmologie complexe de ce continent rugueux est encore, à l'heure où je parle, le grand désespoir de tous les explorateurs et scientifiques se risquant à croire qu'ils parviendraient à mettre à jour l'essence de ce phénomène. Les diverses peuplades grégaires qui l'occupent entretiennent à leur insu une machinerie perverse et cannibale dans l'épaisseur poisseuse du champ des réalités. Cette machinerie organique, gigantesque pancréas bordé de palmiers et d'agaves venimeuses, se développe par bourgeonnement, par surchauffe répétée infiniment en ondes longues, agglomérant les cendres de sa propre flambée. Ce tout en viande, ventre faisant ventre de tout, et de lui-même compris, opère par hystérie gourmande, par hyperboulimie venant enfler les fractalités élémentaires et primordiales en fusions orgasmiques. Ces vrombissantes dilatations

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0: Tu crois pas, papou?
1: Non.
0: Pourquoi?
1: Parce que j'ai tout le temps en train de dire que tu vas t'arrêter, puis t'arrêtes jamais.
0: Mais je peux y arriver une fois. Tu crois pas que je peux y arriver dans une fois?
1: Tu peux arrêter de fumer jusqu'à la prochaine cigarette.
0: Non! T'es vache! Faut que tu me fasses confiance, papa aussi. Tu crois pas?
1: On verra bien quand ça fera 6 mois que t'auras arrêté, on verra bien.
0: T'auras confiance au bout de 6 mois?
1: Ouais, mais je sais pas.
0: Au bout de combien de temps t'auras confiance, papa?
1: Je sais pas, 20 ans.
0: Non! Là, t'es dur! Pourquoi t'es contre la cigarette à ce point-là?
1: Je suis pas contre, je suis jamais allée dans les rues avec des pancartes ni rien. Hein. Je m'en fous, les gens font ce que tu veux. Ce qu'ils veulent. C'est toi, quoi.
0: Je t'ai parlé, je meurs. C'est ça? C'est ça, papa? Bah, dis! T'inquiète pour moi. C'est ça?
1: Non. Je m'en fous.
0: Menteuse! C'est ça, papa. T'inquiète pour moi. C'est ça?
1: À ton avis.
0: Mais je sais pas, mais dis-le.
1: Bah oui.

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17h, les oiseaux commencent à chanter, enfin, à marquer leur territoire pour la nuit qui va bientôt tomber.

forêt de Lucenets. C'est toujours en mouvement, du moins concernant les gazouillis des oiseaux.

Je pense que vous avez entendu ce bruit qui passait, ces deux biches qui viennent de bondir sous mes yeux. Malheureusement, on entend aussi la tronçonneuse.

ça casse un peu l'ambiance bucolique de cette petite promenade en fin de journée. Donc j'arrête là.

c'était un moment très particulier, ou juste avant la tournée de la nuit, j'ai remarqué ça. Je suis pas ornithologue pour autant. Mais juste à la tombée de la nuit, il y a un pic au niveau du chant des oiseaux.

C'est si agréable aux oreilles de se promener dans cette forêt de Loudgenets. Juste à la tombée du jour, je le rappelle. Il est pas loin de 17h45, il va faire nuit dans une petite

c'est vraiment pas évident à prendre, enfin je veux dire, question technique de prise de son, malgré le bon matériel, il y a toujours des phénomènes de souffle.

mélange de feuilles, de chants d'oiseaux, au milieu des chênes, de la forêt. 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

très belle ambiance. Les oiseaux ensorceleurs. Avec ce bruit d'eau incessant, à mes pieds coule un petit ruisseau.

Là, je m'éloigne pas. Je change simplement de directivité avec le micro. Je triche pas, écoutez. Très amusant. On appelle cela des micro-canons. Ça cible la source sonore que vous voulez prendre. Et au-delà de ces détails techniques, je trouve que ces ambiances sont canons. Printemps sonne à vos oreilles.

Je sais pas tout à fait quels sont ces oiseaux. Mais alors le son qu'ils dégagent, je le trouve personnellement merveilleux.

0: milieu de ces eaux de fonte. Vous marchez dans les premières lueurs printanières. Mars, quelque part dans la campagne,
1: et soudain.

fonte des neiges. L'éclosion de la vie. Écoutez, écoutez.

Et puis ici, ambiance mixte, de la neige, de l'eau, les pelouses qui commencent aussi à verdir. La vie, quoi. La vie qui réapparaît. L'ambiance du printemps qui cogne à vos oreilles.

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0: 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J'espère que le programme vous a donné entière satisfaction. Et que nous aurons le plaisir de vous retrouver en bonne forme.
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0: Alfred, je vais faire des courses. Si on téléphone, dites qu'on me rappelle dans une heure.
1: Je vous en prie, ne sortez pas, Madame Harris.
2: Chef, le docteur Allen est mort.
3: C'est toi qui l'as tué?
4: Je l'ai trouvé comme ça.
3: Est-ce qu'il y a d'autres animaux morts dans notre maison?
4: Non.
3: Pour garder un animal mort dans une boîte, il faut vraiment être complètement givré.
5: Qu'est-ce qui s'est passé?
2: Il a été tué dans sa maison, accompagne-nous.
5: Attends un peu, dis-moi au moins ce qui s'est passé.
2: Je ne sais pas, tout ce que je sais, c'est que cette chose a tué le docteur.
5: Quelle chose? Tu n'es pas très clair.
6: Eh bien, c'est comme une sorte de matière informe qui n'arrête pas de grossir.
5: Je t'en prie, Steve, sois plus explicite.
6: Oui, je sais. Je t'assure qu'il faut que tu vois cette chose pour que tu puisses croire ce que je dis.
5: Tu penses peut-être nous faire croire que tu as vu une sorte de monstre?
6: Oui, c'est possible. J'en sais rien.
5: Une seconde. Qu'est-ce qui te prend, Steve? Tout à l'heure, tu conduisais en marche arrière, et maintenant tu imagines des monstres.
1: Vous écoutez en ce moment la voix du futur. Ceci est un dernier exposé de la situation, qui est le résumé de ce que vous savez déjà. Efforcez-vous d'y croire. Selon votre comportement, nous pourrons ensuite déterminer si des êtres humains qui n'ont pas subi d'entraînement préalable peuvent résister à la tension physique et psychologique d'un internement de longue durée sur une surface réduite, complètement coupée de la Terre.
7: Je vais contourner le lobe antérieur de votre cerveau pour agir directement au niveau de la moelle.
8: Les patients qui réclamaient mes services furent de plus en plus nombreux.
7: Vous voulez être la mère de mon enfant. C'est le but essentiel de votre vie. Le but essentiel de votre vie. Mon enfant. Le but essentiel de votre vie. Mon enfant.
2: Est-ce que vous vous rendez compte que ça risque d'être dangereux, ce truc-là?
9: Et maintenant, nous allons savoir qui se cache sous cette cagoule. Le docteur Cole.
10: Monsieur l'agent, nous connaissons cet homme. Occupez-vous de lui. Nous nous irons plus tard à la police pour déposer une plainte en règle.
11: À votre avis, qu'est-ce qu'il a à la main?
6: Oh, je n'en sais rien. Ça ressemble à une espèce d'énorme cloque en gélatine.
12: Ah.
13: J'empêche les bactéries de croître au-delà des normes tolérables.
11: Non, c'est très intéressant.
6: Je t'en prie, écoute-moi, il faut que je leur parle. Je te jure que ce monstre est en vie, il est devenu énorme. Je l'ai vu de mes yeux il y a un instant.
14: Allô, maman?
15: Non, Chester a été tué. Je ne sais pas ce qui est arrivé à Marion. Et il y a cette chose atroce qui mange des gens.
14: Allô?
16: Ce matin, elle a lu dans le journal qu'une femme toute blanc vêtue offre à la nuit tombante des bonbons aux enfants et les attire ensuite dans un coin sombre et isolé pour les mordre à la gorge.
17: Depuis, je n'en mange plus.